0: Ouais, tu parles pas ça. Pas ça. Ça, les mains d'une watch, qu'est-ce qu'il y en a à fumer?
1: Dispatch, ça va être le 119.
2: Sorry.
0: Yep. Okay.